0: Nelson Cook, c'est toi?
1: Ouais, c'est moi.
0: Où est-ce que Tilon Logistique reçoit les marchandises? Je veux savoir où et quand.
2: 货到港了。中间有没有换船？换了，连交换的港口都换了。放心啦，从现在开始，这批货跟你有关系的啦。
3: C'est ici le lieu du transfert?